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1: Bonjour et bon réveil à tous. J'espère que vous allez bien. C'est Tasnim et Richard Richaligny au micro qui vous accompagne jusqu'à 10h en ce mardi 18 août 2026. À noter que dans pour ce matin, on aura des news insolites, des tips of the day et surtout, surtout des hits et des cadeaux qui arrivent pour vous. Mais là, on va accueillir tout de suite. Alors, Chalini, comme il pleut aujourd'hui, elle arrive, elle court, elle court, elle court. Bonjour Chalini, comment
2: bonjour
1: tu vas?
2: Bonjour, ça va très très bien, mais mon trempe est dans la pluie. Là, I need a cold, a hot coffee rather. Comment ça va toi?
1: Superbe, en pleine forme.
2: Oui,
1: et pleut. Eh bien, superbe. Ce qu'on va faire, nous on va aller prendre un petit café.
2: Prends votre parapluie.
1: Exactement, et la suite pour vous sur Énergie Maurice.

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2: De retour dans le Morning Show, il est 6h passé de 22 minutes. Et bien sûr, en 30 secondes, on vous emmène faire le tour du monde avec les news insolites. Et bien sûr, aujourd'hui, on va parler des ouvriers qui ont trouvé dans un mur 9 millions d'euros de lingots d'or en pièces. Et ça s'est passé en Belgique. Et bien oui, la rénovation d'un centre social de Saint-Gilles, l'été monde en Belgique, a pris une tournure inattendue lorsque les employés de l'entreprise de travaux sont tombés sur une boîte contenant des objets particulièrement précieux. Et bien vous avez compris, et là ils ont trouvé des lingots d'or quand ils sont en train de faire la rénovation. Donc une surprise en or des ouvriers travaillant à la rénovation du centre de travail social. Ils sont tombés sur des objets inattendus. En détruisant un mur, ils ont découvert une caisse nichée dans la cloison, rapport 7/7. Et à l'intérieur, ils ont trouvé des objets précieux, de dont nombreux lingots d'or et pièces aussi en or. Donc leur valeur totale a été évaluée à quelques 9 millions d'euros, vous vous rendez compte? Allez, moi, je vous laisse apprécier le prochain hit qui arrive pour vous sur Énergie Maurice.

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2: Merci d'être à l'écoute du Morning Show. Si vous réveillez à l'instant, eh bien, les pleux plus doux des réveils à vous. Oui, moi, je me réveille aussi en même temps que vous. En tout cas, on est là jusqu'à 10h pour le meilleur des hits. On est là également ce mardi 18 août 2026 à vous conseiller. Et ce matin, on s'est dit pourquoi pas parler sport et parler golf comme conseil.
0: Exactement, tout de suite, your tips of the day. Alors, les amis, playing golf requires a lot of walking. Et oui, cela simule la libération d'endorphines, les hormones du bonheur. Les golf clubs sont de véritables sanctuaires. Tu as vert. Et oui, while playing golf, les amis, chaque tir nécessite une pleine concentration sur le moment présent. Préparer chaque tir, évaluer le terrain, sélectionner le bon club et exécuter le swing sont des moments qui nécessitent une présence mentale totale, créant un état à deux flots. Et oui, avant chaque tir, prenez trois respirations profondes, observez consciemment l'environnement, couleur, texture et son. Exécutez le swing en accordant toute votre attention au mouvement. Et voilà, cette pratique, les amis, améliore non seulement votre performance dans le jeu, mais en entraîne également votre cerveau à rester calme dans des situations stressantes. Play golf later.
2: Voilà, faites-vous plaisir ce matin et nous à 7h, on va aller s'intéresser à cette fameuse journée. Que va-t-il se passer? Eh bien, on est allé regarder dans les étoiles, les astres, on vous dévoile tout. L'horoscope du jour signé Léa.
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4: Bonjour à tous, les béliers, célibataires, vous songerez à partager des moments avec vos amis plutôt que de chercher à faire une rencontre. Taureau, vous aurez envie de flâner, Gémeaux, vous serez remarqué. Les cancers, continuez sur cette lancée. Lion, votre bonne humeur vous ira à ravir. Vierge, soyez à l'écoute des besoins de votre partenaire. Les balances, prenez le temps de réfléchir. Scorpion, profitez de cette journée pour explorer vos propres désirs. Sagittaire, rien ou presque ne résistera à votre enthousiasme. Les Capricornes, prenez cette journée pour réfléchir profondément à vos besoins et à vos envies. Les Verseaux, bonne humeur et optimisme au menu de cette journée. Poissons, vous êtes épanouis. Belle journée à tous.

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1: Richard, dis-nous tout des caprices de Dame Nature en ce mardi 18 août 2026.
2: Eh bien, vous l'avez noté, ce matin qui faisait pas beau, eh bien, sachez que ça va durer tout le long de la journée en raison d'un fort anticyclone qui influence le temps local. Donc, il y aura de la pluie ce matin, il y aura de la pluie également dans l'après-midi, un peu d'accalmie, mais il y aura des pluies intermittentes, surtout sur la moitié est de l'île, au sud et sur le plateau central, avec même des pluies d'intensité modérée, surtout sur les hauteurs, et des poches de brouillard sont prévues dans certains endroits, donc prudence sur nos routes. Côté température, en revanche, toujours aussi chaud, entre 21 et 25 sur les terrains élevés, entre 26 et 28 dans les régions côtières. La mer, elle, reste forte au-delà des récifs, avec des houles du secteur sud de l'ordre de 3 mètres. Les sorties en haute mer, de même que dans les lagons du sud et de l'est, sont déconseillées pour ce mardi, même si on prévoit une légère amélioration dans l'après-midi.
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3: Shine your light. Bonjour à tous, il est 7h.

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2: Et nous, à 7h10, on ne va pas aller parcourir le monde, on va juste parcourir les routes qui vont vous emmener sur votre lieu de travail ce matin pour vous dire si ça bouchonne ou pas.
3: Alors, ça roule plutôt bien dans le nord, heureusement, ce mardi matin, mais il pleut sur Drive Slowly and Safely. Il y a quelques ralentissements du côté de Richter et à l'entrée de Port-Louis, comme d'habitude. Ça roule très très bien en ce moment au rond-point de Réduit. Ça avance également du côté de Moka, mais quelques temps d'arrêt à signaler en ce moment du côté d'Ébène, les amis, et quelques ralentissements en ce moment du côté de Rosier. Il y a pas mal de véhicules du côté de Quatre-Bornes, Phoenix et Floréal également. So drive slowly and safely, giveaway, respectez les codes de la route et restez branchés sur Énergie Maurice.
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2: Oui, vous l'avez compris, c'est le morning show et nous sommes ensemble jusqu'à 10h. Le

0: Et des surprises, il y en aura tout plein. Il va falloir rester à l'écoute, surtout si vous voulez repartir chaque heure avec tout plein de cadeaux. 7h10, 8h10, 9h10, c'est notre rendez-vous thématique du matin. Et ce matin, nous allons lancer un débat entre les hommes et les femmes. Oui, on veut tout savoir sur les hommes et les femmes. Oui, il va falloir nous inboxer tout ça sur la page Facebook de Énergie. Eh bien, on va s'intéresser au cas quand Angie Moon malade. Voilà. Imaginez que il y a de la grippe dans l'air, les copés casse-cassés, les copés faire cagna-cagnan, et puis capable l'éveil. Est-ce que, selon vous, qui est le plus mauvais malade qui soit? Est-ce que ce sont les hommes? Quand gagne la grippe, ça gagne l'impression que c'est la fin du monde, n'est plus capable l'éveil, n'est plus capable mosser, n'est plus capable faire non, rien du tout. Ou alors, est-ce que ce sont les femmes qui passent leur temps à se plaindre de la maladie? Je vois tout le monde qui est de moi gros lisier en ce moment dans le studio. Justement, on veut lancer ce débat. Qui plie mauvais malade qui soit? Est-ce que ce sont les hommes ou est-ce que ce sont les femmes? Allez-y, inboxez-nous tout ça sur la page Facebook de Énergie. Et on pose le studio, la question en studio ce matin aux dames. Allez.
1: Oui, two girls against you this morning. Alors les amis, bienvenue à tous. En hiver, les gens tombent malades souvent. Les filles tombent malades le plus, mais we have girls power. Même si on est malade, on a mal au ventre, on vient travailler. Mais par contre, my male friends, ils prennent des congés quand ils ont mal à la tête. Vous êtes bien sensibles, me trouvez. Ben, boostez votre système immunitaire, mangez des fruits et faites le sport.
0: D'accord. Donc pour elle, c'est les filles sont correctes, les garçons un peu moins corrects. Oui, Tasnim, toi c'est quoi?
2: Moi, je vais dire la vérité. Moi, je pense que les femmes, ils plaignent. Oui, bien sûr. Aïe, me gagne du lait à la tête. Aïe, me dit bébé, fait mal. Aïe, ceci. C'est normal parce qu'on plaint pas souvent, nous.
0: OK.
2: Donc, quand on est malade, on plaint.
0: Vous êtes content plaigner.
2: Exactement. Mais par contre, les hommes, quand ils sont malades, non, ils ne pas qu'à faire. Ça, c'est vrai.
0: Mais c'est vrai.
2: Non, ils ne pas qu'à faire.
0: Mais c'est vrai parce que nous sommes des êtres fragiles. Derrière nos forces, nous sommes des êtres fragiles.
2: Exactement. Comme on dit, il y a un homme successful, il y a toujours une femme. Donc,
0: très bien
2: merci
0: dit.
2: À nous.
0: Voilà, très bien. Dites-nous ce matin qui s'en a plus mauvais malade entre les hommes ou les femmes. Est-ce que quand un homme attrape la grippe, est-ce qu'il se plaint que c'est la fin du monde ou est-ce que c'est l'inverse, quand une femme est malade, c'est la fin du monde? On veut tout savoir ce matin dans notre thématique du jour. On revient, nous, juste après cette courte pause café.
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2: Merci d'être à l'écoute du Morning Show ensemble jusqu'à 10h. Mais là, pour tout de suite, on va faire le tour du monde en 30 secondes pour aller chercher ces nouvelles insolites. Et on pose nos valises ce matin en Belgique. Il n'y a pas que des frites en Belgique. Il y a également de l'or à déterrer. On va dire ça comme ça.
3: Exactement, et bien direction la Belgique où des ouvriers ont fait la découverte digne d'un film. Vous allez comprendre pourquoi. En travaillant sur un bâtiment, ils seraient tombés sur un véritable trésor caché dans un mur. Donc ils ont trouvé des lingots et des pièces d'or pour une valeur estimée à près de 9 millions d'euros. Imaginez, vous pensez seulement faire des travaux, mais finalement non, se trouve un tas million qui est caché derrière le mur.
2: D'accord. Là j'imagine que tous les maçons et tous les ouvriers qui vont travailler aujourd'hui à Maurice vont essayer de casse-mire
3: pour
2: qu'il y ait une allure dedans.
3: C'était bien vos autres casse-miraille.
2: Voilà, justement. C'est ce qui s'appelle un travail en or. En tout cas, du côté de la Belgique, il faut de tout pour faire un monde. Allez, on salue tous les Belges qui nous écoutent ce matin. Nous, côté, eh ben, côté cadeau, on vous annonce déjà la couleur. Oh oui, la couleur, c'est l'or, on sait. Un premier cadeau qui tombe là tout de suite.
3: On vous gâte ce matin sur Énergie Maurice. Vous allez pouvoir repartir avec un voucher de Fidra d'une valeur de 500 roupies pour vous faire plaisir. Et si vous voulez repartir avec, qu'est-ce qu'il faut faire? Écoutez attentivement la question suivante.
2: Et on va parler cinéma ce matin. Dans quel film retrouve-t-on le personnage de Jack Sparrow joué par Johnny Depp? Dans quel film retrouve-t-on le personnage de Jack Sparrow joué par Johnny Depp? Est-ce qu'il s'agit du film Titanic, là où le bateau coule et où Céline Dion se met à chanter, on n'a jamais compris pourquoi? Ou est-ce que c'est Jurassic Park qui a Jack Sparrow dans le film? Ou c'est la réponse 3, Pirates des Caraïbes? Alors selon vous, dans quel film retrouve-t-on le personnage de Jack Sparrow? Est-ce que c'est dans Titanic? Est-ce que c'est dans Jurassic Park ou dans Pirates des Caraïbes? Si vous l'avez, cette bonne réponse, que faut-il faire?
4: Alors, participate in our games this morning, les amis. Si vous avez la bonne réponse, ben appelez-nous sur le 260-95-00. Vos réponses à tout de suite et sur le 260-95-00. Bonne chance à tous!
2: Et on rappelle quand même un gift voucher d'une valeur de 500 roupies offert par Fidra. Puisqu'on parle d'argent ce matin, on va se mettre dans la thématique du jour version Meja. All about the money. Yeah.

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1: Et ce matin, on va parler du passage piéton. Je risque de vous surprendre. Les bandes blanches sur la route ne sont pas là pour embellir le quartier. Non, non, non. Elles signalent un passage piéton. Quand tu en approches dans ta voiture, eh bien, tu ralentis, tu regardes bien autour de toi. Un enfant, une personne âgée ou quelqu'un distrait peut traverser lentement, plus lentement que prévu. Et du coup, toi, tu évites d'être Vin Diesel. Et toi, piéton, évite de traverser les yeux collés au téléphone comme si les voitures allaient automatiquement disparaître. Télec avait l'obligation de voir que tu traverses. Alors, conducteurs et piétons ont chacun une responsabilité. Sur un passage de piétons, quelques secondes de patience peuvent protéger beaucoup plus qu'un emploi du temps. Allez, vous avez tout compris ce matin.
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1: 7h42, si vous nous rejoignez à l'instant, sachez que vous écoutez le Morning Show. Nous sommes ensemble jusqu'à 10h. Juste avant, c'était Pink avec son Just Give Me A Reason. En tout cas, il y a beaucoup de raisons de rester branché énergie avec tout plein de cadeaux à remporter. Il y a même des conseils que l'on vous donne, comme là, tout de suite, on vous propose tout simplement de vous mettre au golf ce matin.
2: Oui, Pink Dress For Me, mais tout de suite, les bienfaits du golf dans votre Morning Show. Alors les amis, playing golf requires a lot of walking. Et oui, cela simule la libération d'endorphines, les hormones du bonheur, les golf clubs. Sont de véritables sanctuaires verts. Et oui, while playing golf, les amis, chaque tir nécessite une pleine concentration sur le moment présent. Préparer chaque tir, évaluer le terrain, sélectionner le bon club et exécuter le swing sont des moments qui nécessitent une présence mentale totale, créant un état de flow. Et oui, avant chaque tir, prenez 3 respirations profondes, observez consciemment l'environnement, couleur, texture et son et exécutez le swing en accordant toute votre attention au mouvement. Voilà, les golf this afternoon.
1: Mais si vous n'avez pas les moyens, on peut toujours prendre un petit papier en plein, ou tout, faire un petit papier, ou rouler, ou faire living and ball, prendre un petit bâton, ou taper, ou faire les mêmes exercices, et ça va autant vous aider. Allez, nous, on joue ce matin pour repartir avec un give voucher d'une valeur de 500 roupies offert par Fidra.
2: Exactement, it's game time sur Énergie. Un voucher de 500 roupies à remporter, les amis, offert par Fidra et Énergie Maurice. On accueille tout de suite Kinsley à l'antenne. Kinsley, bonjour et bienvenue sur Énergie.
3: Bonjour.
2: Hello. Bonjour, Kinsley, comment ça va?
3: Ça va bien et vous?
2: Faut payer ses matchs ou Energy là, ça va très très bien. Kinsley, tu fais quoi dans la vie?
3: Je suis gardien de prison.
2: Ah d'accord, et ça demande beaucoup de travail?
3: Ouais, ça demande beaucoup. Je fais la chute et je suis...
2: D'accord. Oui, courage à toi Kinsley, sinon tu habites où?
3: J'habite à Grande-Rivière.
2: D'accord, très très bien. On y va avec la question du jour.
1: Je sais que je ne devrais pas poser cette question, mais je vais quand même la poser, je ne peux pas résister. Gardien de prison, on peut pas ne pas poser cette question. Tu as des cas de prison break chez toi, à la prison? Est-ce que des gens ont décidé de faire qu'un Wentworth Miller et se sauver? Prison break, il y en a eu?
3: Non, pas en ma présence.
1: Voilà, lui c'est le gardien.
2: Heureusement qu'il est.
1: Lui c'est le gardien où personne ne s'enfuit. En tout cas, il c'est compliqué comme métier.
3: Enfin, c'est compliqué parce qu'on doit gérer toutes sortes de personnes. Chacun a sa manière, chacun a son habitude.
1: Surtout que c'est que des bad boys, en tout cas. Allez, nous, on va se concentrer sur notre Fidra ce matin, notre give voucher d'une valeur de 500 roupies. Dans quel film retrouve-t-on le personnage de Jack Sparrow? Est-ce que c'est dans Titanic? Est-ce que c'est dans Jurassic Park? Ou est-ce que c'est dans Pirates des Caraïbes, selon toi?
3: C'est Pirates des Caraïbes.
1: Pirates des Caraïbes, on valide la réponse.
2: C'est gagné! Yes! Bravo à toi, Kinsley! Tu es notre grand gagnant du jour et ce matin, tu repars avec un voucher de 500 roupies, bien sûr offert par Fidra et Énergie. Congratulations, Kinsley!
1: Et on fait coucou à qui ce matin? Coucou! Kinsley, tu fais coucou à qui ce matin?
3: Je fais un coucou à ma famille et aussi à mes collègues.
4: Superbe, Kinsley! Avant de partir, dis-nous, c'est quoi ta radio préférée?
3: C'est Énergie.
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6: Bonjour à tous, les béliers, célibataires, vous songerez à partager des moments avec vos amis plutôt que de chercher à faire une rencontre. Taureau, vous aurez envie de flâner et Gémeaux, vous serez remarqué. Les cancers, continuez sur cette lancée. Lion, votre bonne humeur vous ira à ravir. Vierge, soyez à l'écoute des besoins de votre partenaire. Les balances, prenez le temps de réfléchir. Scorpion, profitez de cette journée pour explorer vos propres désirs. Sagittaire, rien ou presque ne résistera à votre enthousiasme. Et Capricorne,

0: Prenez cette journée pour réfléchir profondément à vos besoins et à vos envies. Les Verseaux, bonne humeur et optimisme au menu de cette journée. Poissons, vous êtes épanouis. Belle journée à tous.
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0: du jour, l'anniversaire de vos proches ou tout simplement votre anniversaire.
1: Exactement. Et ben, si vous aussi voulez qu'on célèbre votre anniversaire, il faut faire comme Maureen qui nous avait envoyé un message depuis samedi parce que c'était l'anniversaire de Mirella. Et là, on a Mirella à l'antenne. Bonjour Mirella.
2: Bonjour.
1: Ça va Mirella?
2: Oui, ça va, vous.
1: Superbe. Alors, Mirella, Maureen, j'envoie un message depuis samedi. Indianus, c'est l'anniversaire samedi. Qui l'a gagné?
2: 57.
1: Maman!
0: Encore Zénès. Encore Zénès. En tout cas, quand Salaja, bien Zénès, bien célébré d'une manière bien spéciale, nous célébrer comme ça, l'énergie.

0: Merci à toi, Mirella. Bon anniversaire à toi. Nous te souhaitons le meilleur et surtout tout le bonheur. Mirella te paye avec 3 bouteilles de Chandon et 2 boîtes de chewing-gum menteuse. Ce qui fait qu'il a un anniversaire et continue samedi, dimanche, lundi, mardi, demain, si mon grand Mirella.
1: Non, mon croyez pas jusqu'à l'autre week-end en tout cas. Mirella, un petit coucou pour qui ce matin?
2: Un petit coucou à toute ma famille et mes amis et mes collègues de travail.
0: Superbe, Mirella. Dis-nous, qui radio qui te compte à écouter?
2: Énergie.
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2: Voici les prévisions météo en ce mardi 18 août 2026 avec Richard.
3: Eh bien, si on a un peu d'accalmie en ce moment avec un monsieur soleil qui est tout timide, eh bien, sachez que ça ne va pas durer très longtemps. De la pluie, c'est ce que prévoit en tout cas la station météo de Vacoa. Des périodes nuageuses cet après-midi avec de la pluie intermittente, surtout sur la moitié est de l'île, au sud et sur le plateau central. De la pluie qui pourrait même être temporairement d'intensité modérée, surtout encore une fois sur les hauteurs de l'île. Des poches de brouillard sont prévues, donc sur la route, prudence, prudence. Côté température, toujours aussi chaud avec des températures qui vont tourner entre 21 et 24 sur les terrains élevés, entre 26 et 28 dans les régions côtières. Et à noter que la mer, elle sera forte au-delà des récifs avec des houles du secteur sud de l'ordre de 3 mètres et que les sorties en haute mer, de même que dans les lagons du sud et de l'est, sont déconseillées, même si on prévoit une légère amélioration durant l'après-midi.
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2: Et nous, on a l'impression qu'à 8h11, ben, que la situation pas fine sans est, en tout cas sur nos routes, et qu'il y a autant de véhicules en ce moment.
3: Eh bien, au Caudan, le trafic est assez chargé avec pas mal de véhicules et quelques ralentissements à l'approche de Port-Louis. À Terre-Rouge, la circulation est également soutenue, mais ça continue d'avancer. Du côté de Réduit, ça roule plutôt bien autour du rond-point, sans gros ralentissements visibles. Enfin, à Phoenix et Saint-Jean, on remarque une circulation plus dense dans un sens, avec une file de véhicules, tandis que l'autre côté reste beaucoup plus fluide. Donc, prudence et patience sur la route ce matin, surtout à l'approche de Port-Louis et de Saint-Jean. Mais nous, on reste pour la suite avec vous sur Énergie Maurice.
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2: Alors imaginez que vous soyez un téléphone portable et que votre batterie commence à chauffer, il va down net. Alors que faut-il faire? Eh bien, il faut tout simplement recharger cette batterie. Alors c'est ce qu'on vous propose dans le Morning Show. Recharge ou batterie, redonner de la positivité et surtout vous accompagner jusqu'à 10h en ce mardi 18 août 2026. Et depuis ce matin, dans notre thématique, on s'intéresse également à un conflit entre hommes et femmes. Nous pas la guerre homme et madame, nous juste on s'intéresse à une situation quand, par exemple, imaginez que monsieur chez vous soit malade. Oui, ça peut arriver, il attrape la grippe, il n'est pas senti ni bien ni malade. Est-ce que monsieur se plaint comme s'il dirait que c'était la fin du monde, c'est terminé, the world is over, il n'est plus possible, il ne peut plus rien faire, ça la grippe là l'a mis complètement chaos. Est-ce que selon vous, ils y se comptent en plaignée, ben nous hommes comptent en plaignée, ou alors c'est l'inverse? Est-ce que ce sont les femmes quand elles attrapent la grippe par exemple, et puis ben, il faut comprendre que c'est une femme et il faut comprendre que tout doit tourner autour? Oui, c'est comme ça, c'est la vie, bien comprendre, si vous pas comprendre, mais pas bon. Alors aujourd'hui, on veut savoir qui est le plus mauvais malade entre les hommes ou les femmes. Envoyez-nous tout ça en inbox sur la page Facebook de Énergie. Nous, en studio, on essaye déjà de répondre à cette question, oui. Même si je préviens que c'est pas très objectif. Il y a deux madames contre un monsieur en studio. Alors on écoute.
6: Allez,
2: les réponses.
6: Debate time. Merci d'écouter Énergie, les amis. C'est votre morning show qui continue. Alors, people usually fall more sick in winter. En général, les filles tombent malades de plus, mais même si on a mal au ventre ou on a la fièvre, par exemple, on vient travailler. Les garçons, eux, ils prennent des sick leave quand ils ont mal à la tête. How can you be so sensitive? Moi, personnellement, I love strong men. Allez, faites le sport et mangez des fruits et des légumes pour être en forme.
2: Traduction pour elle, c'est les messieurs qui mènent mauvais malade. Allez, oui, toi, Tasnim, toi, c'est quoi la réponse?
3: Pour moi, je vais être franche, les femmes, on plaint. Eh bien, oui, bien sûr, parce que c'est très rare qu'ils nous plaignent, nous. Donc, si nous malades, nous veut plaigner. Donc, ça peut être acceptable. Moi, j'accepte ça, moi. Ouais. C'est juste le moment où me plaigner, c'est qui comme malade? Mauvais gars du délaté.
2: Mais c'est qui plus mauvais malade, les hommes
3: non,
2: ou les femmes?
3: Non, c'est les hommes, parce que non, ils ne sont pas qu'à faire. Non, ils ne sont pas qu'à faire. Les vieux voiles qui t'intassent là, ils ne sont pas qu'à faire. Tu amènes tout dans l'armée, tout dans le plateau.
2: Voilà, alors tous les messieurs qui sont à l'écoute ce matin, bah,
3: les
2: allez-y.
3: Les messieurs sont rois quand ils sont malades.
2: Voilà, c'est le commentaire du jour. Moi, je ne commenterai pas ce matin, je vais éviter de commenter, je vais aller prendre mon café. Je reviens tout de suite, je ne suis pas malade, Zodima. Allez, on revient tout de suite.
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2: Juste avant, c'était Zao et Mister MC Solar sur ce hit qui est une reprise comme Caroline pour vous sur Énergie. On va le dédier d'ailleurs à toutes les Carolines qui nous écoutent ce matin. Allez, nous, on va se mettre en mode insolite. On va faire le tour du monde et on pose nos valises en Belgique où des travailleurs ont découvert de l'or dans un mur. Raconte-nous tout ça.
3: Exactement. Et ben, des ouvriers ont fait une découverte complètement folle pendant des travaux. En ouvrant un mur, ils sont tombés sur des lingots et des pièces d'or cachées à l'intérieur pour une valeur estimée à peu près de 9 millions d'euros en roupies. Marine, comme il fait.
2: Beaucoup roupies.
3: Eh bien, autant dire qu'ils ne s'attendaient pas à trouver un véritable trésor derrière le mur, littéralement.
2: Comme quoi, hein. Donc vous aussi, vous travaillez aujourd'hui, par exemple, vous avez comme travail de casser des murs, ben avant vous casser, c'est un petit coup d'œil, il y a un appel l'eau là-dedans, on ne sait jamais.
3: Des fois, nous cassons, c'est la poussière, nous cassons plus que ça.
2: Voilà, tentez votre chance, c'est peut-être le jour aujourd'hui, allez savoir. Nous, en revanche, on vous propose mieux, pas besoin de casse-mi pour repartir avec des cadeaux sur Énergie, il suffit tout simplement de jouer. Et là, on propose quoi?
3: Eh bien, nous, on aime vous faire plaisir sur Énergie Maurice à remporter un Énergie Gift Pack rempli de surprises, rien que pour vous. Et comment faut-il faire? Eh bien, répondez à la question suivante.
2: Il va falloir nous dire si c'est vrai ou si c'est faux. Alors, selon vous, une pieuvre possède-t-elle 3 cœurs? Une pieuvre possède-t-elle 3 cœurs? Est-ce qu'elle nourrit et n'a 3 léquerres? Est-ce que c'est vrai ou est-ce que c'est faux? Selon vous, y a-t-il 3 cœurs à l'intérieur d'un nourrit? Est-ce que c'est vrai ou est-ce que c'est faux? Si vous l'avez, la bonne réponse, que faut-il faire?
4: Joyeux luck, les amis. Appelez-nous tout de suite sur le 260-95-00. Si vous avez la bonne réponse, ben appelez-nous sur le 260-95-00. Bonne chance à tous!
2: Des gift packs pour vous. Si vous répondez bien à cette question, une pieuvre a-t-elle 3 cœurs? Est-ce que c'est vrai ou est-ce que c'est faux? Et justement, en attendant que vous réfléchissiez, ben nous, on vous dit qu'il est qu'est d'immune, en tout cas, capave, cabos, ferraille.

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5: Taylor Swift fait son grand retour et surprise, elle renoue avec ses racines country. La superstar vient de dévoiler I Knew It, I Knew You, un titre inédit écrit pour le film Toy Story 5, inspiré par le personnage de Jessie. La chanson marque un retour à son plus country et nostalgique, tout en restant fidèle à l'univers de Taylor Swift. Et à quelques jours du coup d'envoi de la Coupe du Monde, Matt Pokora s'associe au groupe L2B pour dévoiler Trophée. Un hymne taillé pour soutenir les Bleus, un morceau énergique qui a pour ambition de faire vibrer les supporters français tout au long du mondial.

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1: Un Tipeee Marouge pour vous réveiller en ce mardi 18 août 2026 sur Énergie. Vous êtes à l'écoute du Morning Show, on est ensemble jusqu'à 10h. Le meilleur date, ça se passe ici et nulle part ailleurs. D'ailleurs, côté hit, on se fera plaisir dans quelques minutes à écouter le tout dernier de Kavinsky, Michael. Mais là, pour tout de suite, conseil du jour. Et on vous conseille là ce matin, si vous avez l'occasion, de faire un peu de golf.
2: Yes, here we go with your tips of the day. Les amis, playing golf requires a lot of walking. Cela stimule la libération d'endorphines, les hormones du bonheur. Et oui, les golf clubs sont de véritables sanctuaires verts. While playing golf, chaque tir nécessite une pleine concentration sur le moment présent. Avant chaque tir, les amis, prenez trois respirations profondes. Observez consciemment l'environnement, les couleurs, textures et sons. Exécutez le swing en accordant toute votre attention au mouvement. Observez la trajectoire du ballon sans jugement immédiat. Et oui, cette pratique améliore non seulement votre performance dans le jeu, mais enchaîne également votre cerveau à rester calme dans des situations stressantes. At the golf club, you can also meet new friends. Voilà, essayez le golf cet après-midi.
1: Allez, tentez votre chance. Si vous n'avez pas l'occasion de jouer du golf, on peut toujours prendre un petit papier, un petit bâton. Nous jouer. On se fait plaisir. Allez, nous, ce matin, on joue justement pour repartir avec ce cadeau, n'est-ce pas?
3: Exactement. Vous allez pouvoir repartir avec un gift pack de énergie. Et on va accueillir peut-être notre gagnante à l'antenne. On va accueillir Gériane. Bonjour, Gériane.
4: Bonjour.
3: Comment tu vas?
4: Bien, merci. Tu as dit ce matin, je me sens mieux que jamais.
3: Superbe. Gériane, tu es de quel côté?
4: À Port-Louis.
3: D'accord. Et tu fais quoi dans la vie, Gériane?
4: Ah, je suis une vieille dame retraitée.
3: D'accord, tu connais, si nous comptons, belles affaires, nous.
1: Et justement, moi, j'ai envie de poser la question, pourquoi aujourd'hui est un jour plus spécial, Gériane? Daniel, explique-nous tout ça.
4: Ben, je ne sais pas, je me réveille avec une sensation de bien-être aujourd'hui.
1: Voilà, beaucoup de positivité. C'est bien ça, c'est très très bien. Et j'espère que ça va durer en répondant à cette question. Alors, selon toi, une pieuvre possède trois cœurs. Une pieuvre, une ourite possède trois cœurs. Est-ce que c'est vrai ou est-ce que c'est faux, selon toi?
4: C'est vrai.
1: C'est vrai? Il y a trois cœurs à l'intérieur d'une pieuvre. On va vérifier ça tout de suite.
3: Bravo et félicitations à Gériane. Tu repars avec ton Energy Gift Pack.
1: Et on fait coucou à qui ce matin?
4: Coucou à tous ceux qui me reconnaîtront et aussi à l'équipe de d'énergie.
1: Oh, c'est trop gentil.
4: De nous poser une question. C'est madame monsieur qui plie malade, plie plané. J'étais la raison, c'est monsieur qui plie plané.
1: Oh, human choqué.
2: Merci Gériane.
1: Vous pouvez dire, madame monsieur plie plané. Oh, je suis choqué. C'est terrible. Mais parce qu'on est des êtres fragiles, au fait. Derrière toute notre musculature, c'est beaucoup de fragilité. Allez, on a une dernière question pour toi ce matin.
2: Disais-moi beaucoup d'îlets. Avant de partir, Gériane, dis-nous quelle est ta radio préférée?
4: C'est Énergie que j'écoute.
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6: Bonjour à tous, les béliers, célibataires, vous songerez à partager des moments avec vos amis plutôt que de chercher à faire une rencontre. Taureau, vous aurez envie de flâner, Gémeaux, vous serez remarqué. Les cancers, continuez sur cette lancée. Lion, votre bonne humeur vous ira à ravir. Vierge, soyez à l'écoute des besoins de votre partenaire. Les balances, prenez le temps de réfléchir. Scorpion, profitez de cette journée pour explorer vos propres désirs. Sagittaire, rien ou presque ne résistera à votre enthousiasme. Et Capricorne, prenez cette journée pour réfléchir profondément à vos besoins et à vos envies. Les Verseaux, bonne humeur et optimisme au menu de cette journée. Poissons, vous êtes épanouis. Belle journée à tous.

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1: Et on y va pour les prévisions concernant la météo du jour.
2: Hi, I'm here. Un assez fort anticyclone occasionne des alizés humides et perturbés sur notre région. Les prévisions pour les prochaines 24 heures, il y aura des pluies intermittentes à travers l'île tôt ce matin. Beau temps ailleurs, à période nuageuse cet après-midi, avec quelques averses à l'est, au sud et sur le plateau central. Des poches de brouillard sont aussi prévues dans certains endroits, oui. La température maximale variera entre 21 et 24 degrés sur les terrains élevés et sera entre 26 et 28 degrés Celsius dans les régions côtières. Voilà, excellente journée sur Énergie Maurice. 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
4: Il est 9h.

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2: Juste avant, c'était la colombienne Shakira et son Addicted to You. Si vous nous rejoignez à l'instant, sachez que vous écoutez le Morning Show et que nous sommes ensemble jusqu'à 10h. Mais là, pour tout de suite, jetons un rapide coup d'œil à la situation sur nos routes où il y a quand même pas mal de véhicules. Et en plus, avec le mauvais temps, ça n'aide pas.
3: Oui, mais ça roule plutôt bien dans le nord, heureusement. Quelques ralentissements du côté de Port-Louis, de Santa. Ça roule très, très bien en ce moment du côté de Réduit. Ça avance également du côté de Moka. Il pleut, alors drive safely, les amis. Quelques ralentissements signalés du côté des Bennes et pas mal de véhicules du côté de Rosil, Quatre Bornes, Beaubassin et Curpip en ce moment. Giveaway, soyez prudents sur nos routes, respectez les codes de la route et restez branchés sur Énergie Maurice.
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2: En tout cas, ça fait plaisir que vous soyez des nôtres jusqu'à 10h. Le meilleur des hits, ça se passe ici et nulle part ailleurs. On vous le répète sans cesse, il y a également la possibilité de repartir avec un cadeau chaque heure. Et puis, il y a notre thématique depuis ce matin. Vous participez avec nous pour sur ce grand débat, à savoir qui s'annonce plus mauvais malade entre les messieurs ou les madames. Alors, imaginez le scénario, une grippe arrive, votre chéri sans le tombe malade, il est grippé, pour lui c'est la fin du monde, il ne peut plus rien faire, tout est difficile, tout est impossible, tout est juste too much. Et où dit ça un mauvais malade? Et puis nous on change de scénario, c'est la madame qui tombe malade, elle a la grippe et elle estime que ben oui, je suis celle qui fait tout et du coup quand je tombe malade c'est normal, pas faire semblant, t'es une vraie malade. Voilà, est-ce que selon vous c'est les hommes ou c'est les femmes qui sont les plus mauvais malades? En tout cas depuis ce matin ça penche pas du tout en faveur des messieurs, mais on va quand même poser la question en studio pour savoir si on progresse, nous, dans notre analyse.
3: Alors, merci d'écouter Énergie Maurice, c'est votre morning show qui continue jusqu'à 10h. Nous sommes des strong women, même si on est fatigué ou malade, on vient travailler, n'est-ce pas Tasnim? Les garçons prennent des cyclives quand ils ont mal à la tête, par exemple. Allez, faites le plein de vitamines, mangez des fruits et des légumes en abondance. This will definitely boost your immunity.
2: Voilà pour les conseils du jour. En même temps, bon, si vous êtes grippé, oui. Alors, qui, homme ou madame?
6: Moi, j'ai dit homme, c'est pli plaigné. Vous êtes bien content plaigné. Enfin, c'est pas plaigné. Plutôt, ils sont rois, j'appelle ça, moi. Ça okay. Veut dire, c'est pas pour quand mettre soulier, ça va, non, rien. Vous avez mis deux autres pieds. Voilà. Moi, c'est là, vous avez amené, mettre dans la main. Médecine, là, vous avez mis dans la main, si tu peux mettre dans la bousse. Mettre dans la bousse, dès le là, si tu peux faire boire pour couiller, faire boire pour couiller. N'est-ce pas, Richard?
2: Je sais plus trop ce que je devrais dire là. Moi, mais au fait, c'est mal compris. Au fait, c'est beaucoup de douleur. Au fait, nous les hommes, on est comme ça. On est fort et en même temps, on est faible parce qu'il y a trop de douleur. On a du mal à gérer tout ça, n'est-ce pas, messieurs?
6: Alors là, moi, je vais te dire une phrase que toutes les femmes vont dire derrière moi. Eh ben, nous, il y a une douleur qu'on subit tous les mois.
2: Oui, ah, d'accord.
6: Viens pas nous dire que toi, tu as douleur plus fort que nous. Non. Si. Et d'ailleurs.
2: Oui.
6: Et d'ailleurs, j'aimerais bien faire un petit coucou à Stéphane. Peut-être qu'il est malade aujourd'hui. Stéphane, il est temps que tu trouves une bonne femme pour t'occuper de toi.
2: Voilà. Et nous, moi, j'ai appris quelque chose dans de mes cousins. Quand on sait que la bataille est perdue d'avance, eh bien, on s'en va tranquille.

0: tranquillement. On rappelle aux auditeurs, envoyez-nous tout ça en inbox ce que vous pensez de notre sujet du jour. Nous, on va aller prendre notre café. On revient. Allez, allez, tranquille, tranquille.
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0: Déjà 9h passé de 23, bientôt de 24 minutes. Et nous, on continue de faire le tour du monde, d'aller chercher ces nouvelles insolites. Et ce matin, on a découvert de l'or dans un mur et ça se passe du côté de la Belgique.
1: Exactement. Et bien, il y avait des simples travaux qui ont tourné à la chasse au trésor. Des ouvriers étaient en train de travailler sur un bâtiment lorsqu'ils ont découvert, cachés dans un mur, des lingots et des pièces d'or. Et attention, on ne parle pas que de quelques pièces, hein. Le trésor serait estimé à peu près 9 millions d'euros. Ça veut dire bon, on est quand même en roupies, mon mathématique fait moins.
0: Oui.
1: Donc imaginez-vous la surprise. Je peux casser un miracle pour faire un travail et derrière je t'attends le jackpot.
0: Donc du coup, on ne sait pas s'ils ont piqué tout l'or et ils sont partis avec ou ils ont laissé
1: moi,
0: ça
1: si
0: pour le propriétaire.
1: À sa place, même fini pique tout, moi.
0: À mon avis, c'est ce qui s'est passé en tout cas. Tout est parti. En tout cas, il y a de l'or dans le mur ce matin, mais pas pour bien casser beaucoup mieux pour gagner des cadeaux sur NRJ. Il suffit tout simplement de rester à l'écoute, surtout.
1: Exactement. 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Et là, nous, on veut vous donner 2 billets pour assister à cette soirée exceptionnelle avec Michael Chang, Fabrice Pierre et bien d'autres au platine, ainsi que Temptation Band Live. 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
0: Voilà, il faut répondre à cette question. Où aura lieu la soirée Tribute to ABBA? Où aura lieu justement la soirée Tribute to ABBA? Est-ce que c'est à Ocean's Creek Beach Hotel? Est-ce que c'est au Tribeca Mall ou est-ce que c'est au Codan Art Center? Où aura lieu la soirée Tribute to ABBA? 3 choix de réponse ce matin. Ocean's Creek Beach Hotel, Tribeca Mall ou Codan Art Center. Si vous l'avez, je suis sûr que vous l'avez, cette bonne réponse, que faut-il faire?
2: Alors, gift for you this morning. Si vous avez la bonne réponse, les amis, appelez-nous tout de suite sur le 260 95 00. Vos réponses à tout de suite sur le 260 95 00. Bonne chance à tous.
0: Écoutez, faisons-nous plaisir. Le duo DJ Frenchy et Offenbach avec cette reprise Fall to the Floor pour vous sur NRJ.

0: De la pluie pour aujourd'hui, donc si vous êtes sur nos routes, prudence. Nous, on est là pour vous accompagner jusqu'à 10h, encore une vingtaine de minutes à passer ensemble. Et puis, puisqu'on est là, autant vous conseiller sur les petites choses intéressantes à faire. Et pourquoi pas, si vous avez du temps libre, là, de vous lancer dans le golf. Et on vous dit pourquoi.
1: Yes, indeed. Playing golf requires a lot of walking, les amis. Cela stimule la libération d'endorphines, les hormones du bonheur. Les golf clubs sont de véritables sanctuaires verts. While playing golf, à chaque tir nécessite une pleine concentration sur le moment présent avant chaque tir. Prenez 3 respirations profondes, observez consciemment l'environnement, les couleurs, la texture et son, exécutez le swing en accordant toute votre attention au mouvement. Cette pratique améliore non seulement votre performance dans le jeu, mais entraîne également votre cerveau à rester calme dans des situations stressantes. Le golf encourage des interactions sociales dans un environnement détendu. Girls, go to the golf course, you might bump into your prince.
0: Voilà donc pour vos conseils du jour. Et nous, on est là pour jouer et vous offrir des cadeaux ce matin. N'oubliez pas.
1: Exactement, les amis. 2 billets à remporter ce matin, bien sûr, pour la soirée Tribute to ABBA. On accueille tout de suite Anaïs.

0: À l'antenne, Anaïk, bonjour et bienvenue sur l'énergie.
1: Bonjour.
0: Comment
1: bonjour.
0: Ça va?
1: Ça va bien et vous?
0: En forme comme d'habitude. Anaïk, tu fais quoi dans la vie?
1: Je travaille.
0: D'accord, et tu habites où?
1: À Pointe-au-Piment.
0: Amazing.
2: Pointe-au-Piment, c'est dans la partie nord de l'île, c'est bien ça?
1: Oui.
2: Très bien. Anaïk, ça va aujourd'hui? Je te sens bien. Aide-moi, sexe, pas envie de causer zo, dis-moi dire. Non?
1: Non, ça va.
2: Ça va. Elle va beaucoup mieux là, tu vois. Déjà, elle est beaucoup plus causante. Est-ce que tu es prête à jouer? Est-ce que tu es prête à repartir avec tous les cadeaux qu'on t'offre ce matin?
1: Oui.
2: Alors, écoute bien, il faut répondre à cette question. Où aura lieu la soirée Tribute to ABBA? Trois choix de réponses. Est-ce que selon toi, c'est Ocean's Creek Beach Hotel? Est-ce que c'est Tribeca Mall? Ou est-ce que c'est le Codan Art Center selon toi? La réponse A, la réponse B ou la réponse C?
1: La réponse A.
2: Tu es sûr?
1: Oui.
2: Sûr? Est-ce que tu es fan de ABBA?
1: Oui.
2: Et on valide la réponse.
0: Et oui, c'est gagné. Bravo à toi, Anaïk. Tu repars avec deux billets justement pour la soirée Tribute to ABBA. Félicitations à toi.
2: Et on fait coucou à qui ce matin?
1: À ma maman et à mon papa et aussi à ma grand-mère.
3: Super, Anaïk. Dis-nous, c'est quoi ta radio préférée?
1: Énergie Maurice, bien sûr.
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5: Bonjour à tous, les béliers, célibataires, vous songerez à partager des moments avec vos amis plutôt que de chercher à faire une rencontre. Taureau, vous aurez envie de flâner et Gémeaux, vous serez remarqué. Les cancers, continuez sur cette lancée. Lion, votre bonne humeur vous ira à ravir. Vierge, soyez à l'écoute des besoins de votre partenaire. Les balances, prenez le temps de réfléchir. Scorpion, profitez de cette journée pour explorer vos propres désirs. Sagittaire, rien ou presque ne résistera à votre enthousiasme. Et Capricorne, prenez cette journée pour réfléchir profondément à vos besoins et à vos envies. Les Verseaux, bonne humeur et optimisme au menu de cette journée. Poissons, vous êtes épanouis. Belle journée à tous.
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1: Oui, c'est le Morning Show et c'est ici qu'on va prendre congé pour cette édition du 18 août 2026. Mais la bonne nouvelle, oui, la très bonne nouvelle, c'est qu'on se donne rendez-vous déjà dès demain.
2: Exactement, we hope that you enjoy the show today, les amis. Voilà, c'est la fin de l'émission du Morning Show. Ce fut un plaisir de vous accompagner en ce mardi. Rendez-vous demain matin dès 6h avec Tasnim, Richard et Shalini. Portez-vous bien, please take care, see you soon. Bisous à tous.
3: Eh bien oui, c'est déjà la fin de notre matinée ensemble sur Énergie Maurice. Merci d'avoir été avec nous depuis le réveil pour vos messages, vos participations et surtout, surtout, votre bonne humeur. On vous souhaite une excellente journée. Bon courage pour la suite et surtout, prenez soin de vous, que vous soyez sur la route ou même à la maison. Eh bien, nous, on se retrouve demain matin pour remettre ça ensemble.
1: Voilà, nous, on vous donne rendez-vous pour le Morning Show 6h, 10h. Ça se passe du lundi au vendredi sur votre radio préférée Énergie Maurice.
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1: Bonjour à tous, merci d'écouter Énergie Maurice. Today we will make you discover Grand Gobe. Et oui, aujourd'hui, direction Grand Gobe, un charmant village côtier situé au nord-est de l'île Maurice, réputé pour son authenticité et son ambiance paisible. Grand Gobe séduit par ses magnifiques paysages, ses eaux cristallines et son riche patrimoine de villages de pêcheurs. En vous promenant le long du littoral, vous découvrirez des pirogues colorées, des plages tranquilles et une vue exceptionnelle. C'est l'endroit idéal pour se détendre et pratiquer des activités nautiques. Grand Gobe vous propose des hôtels d'exception où luxe, détente et authenticité se rencontrent. À côté gastronomie, les visiteurs peuvent savourer une délicieuse cuisine mauricienne, des grillades, oh enjoy some delicious seafood. Envie de vous évader, que ce soit pour une escapade romantique, des vacances en famille ou un séjour bien-être, Grand Gobe vous promet des souvenirs inoubliables. Come on, get in the car. We are going to visit Grand Gobe. Allez les hits, continue sur Énergie Maurice.

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3: Bon appétit à ceux et celles qui mangent. 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
1: Bon après-midi à tous, bienvenue dans l'émission pour les jeunes, le Énergie Zen, et c'est JP pour vous accompagner du lundi au vendredi de 14 à 16h. Alors à quoi s'attendre? Pendant cette heure de l'émission, on va faire un tour du côté des États-Unis, oui, States of America, avec notre ami Aira Star dans l'actualité musicale, et ensuite nous bouquons un peu cinéma et animé. Alors, reste pas là même, tout de suite, une nouveauté, c'est Énergie Maurice.
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1: Dans l'actualité musicale, Alastair a sorti le 14 août son nouvel album Stargirl, d'un morceau très attendu Heaven Baby en featuring avec Zayn Malik, ex-membre de One Direction. La chanteuse nigériane, grande fan du groupe depuis l'adolescence, a confié dans une interview être bouleversée par cette collaboration. Elle a expliqué être touchée par la voix puissante mais vulnérable de Zayn et avoir même pleuré en écoutant le titre Terminé. Voilà, c'était tout pour l'actualité musicale.

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1: De retour dans l'Énergie Zen, et à l'occasion de l'éclipse solaire visible en Europe, mercredi 12 août, l'article revient sur des scènes marquantes d'éclipse au cinéma dans Amour Ouf. Jacques et Clotilde se retrouvent sans le savoir sur la même plage le jour de l'éclipse de 1999 dans une scène déchirante où ils pleurent chacun de leur côté en prétendant surtout que c'est à cause du soleil. Dans une deuxième partie, l'équipe de Denis Villeneuve

rappeler Eclipse solaire.cl en Jordanie en octobre 2022 pour la scène d'ouverture entre Paul Atreides, les Freeman et les Harkonnen. Et voilà, c'était tout pour l'instant cinéma. Elite continue sur Energy Boris.

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1: Place à l'instant animé Blood of Zeus, un animé Netflix qui revisite la mythologie grecque à travers Eron, fils illégitime de Zeus, plongé dans une guerre entre dieux, titans et démons, la saison 1. Sorti en 2020, suit sa quête pour prouver sa valeur, la saison 2. Se termine sur Cliffhanger Shock et la saison 3. Dernière saison sortie en mai 2025 se concentre sur le sauvetage d'une prêtresse aux enfers pendant que Cronos, libéré par Gaïa, cherche à se venger des Olympiens. Salué pour son style visuel et sa fidélité à la brutalité des mythes antiques, la série conclut l'histoire, même si c'est un critique, trouve le final un peu précipité.

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1: Nouvelle et dernière heure à passer avec vous dans le Énergie Zen. Toujours JP pour vous accompagner jusqu'à 16h aujourd'hui. Et à quoi s'attendre pendant cette heure? On va parler jeux vidéo plus précisément. Nous pour cause un peu du jeu Phantom Blade des héros qui pousse au Tila en octobre 2026. Et ensuite, on va parler du jeune Eden Heaven, jeune footballeur anglais de Manchester United pendant cette heure. Alors, c'est pas la même, une nouveauté tout de suite sur Énergie Maurice.
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vidéo Phantom Blade est Zero est une action RPG développée pour le studio chinois S-Game sur Unreal Engine 5, prévu pour le 29 octobre 2026. On y incarne Seul, un assassin d'élite accusé à tort du meurtre de son maître qui n'a plus que 66 jours à vivre et doit démêler un complot en traquant ses anciens alliés. Le jeu mélange narration Wuxia, excusez-moi si mon mal prononce, et le style Kung Fu Punk avec des combats rapides et nerveux façon Ninja Gaiden ou Devil May Cry plutôt qu'un Souls-like chorégraphié. Surtout grâce à une capture de mouvement de pointe et à l'implication de la légende du Kung Fu, Donnie Yen, qui supervise les combats et incarne aussi un rôle majeur dans le jeu.

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1: Eden Heaven, jeune footballeur anglais, né le 22 septembre 2006 à Londres, évolue au poste de défenseur central, formé dans les académies de West Ham puis Arsenal, qu'il a rejoint à 13 ans en 2019. Il fait une apparition en équipe première avec les Gunners, avant de rejoindre Manchester United en février 2025, malgré les offres de Barcelone, Francfort et Marseille. Il choisit United après une seule visite à Old Trafford, séduit par le club. Il fait ses débuts en Premier League face à Arsenal en mars 2025. International anglais chez les jeunes jusqu'en U20. Il est considéré comme l'un des grands espoirs de la défense de United, avec une valeur marchande estimée à plusieurs dizaines de millions d'euros.

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1: Nous sommes arrivés à la fin du Énergie Zen et là avec moi, j'ai Monsieur Philippe. Hello Philippe, how are you?
2: Ah, ça va bien, merci JP et toi?
1: Ça va très bien, merci à savoir qui m'a dit à le micro, Philippe.
2: Comme d'habitude, qui fait mon pas surpris, JP. Alors, on connecte tous les moments qui m'ont aidé pendant l'émission.
1: Non, moi, tu veux des mentors, mais tu peux juste introduire tes émissions.
2: Ah, ok, ça, je suis des mentors.
1: Ah, mais dis-moi qui est dans le télévision.
2: Mais tu n'as pas écouté qui m'a été moins bosseuse. Hein.
1: Ah, ben, le rendez-vous est donné, vous êtes dans environ 10 minutes. C'est Philippe qui arrive pour le fou. C'est Philippe qui arrive pour le fou l'énergie. Mais pour tout de suite, l'élite continue sur l'énergie, Maurice.
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2: Hello, hello les amis, ici c'est Philippe, c'est l'heure du Full Energy, il est 16h.

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1: Bon après-midi à tous, ici c'est Philippe et bienvenue dans le full énergie pour votre dose de pump it up, pas près de travail. Alors qu'il y en a comme ça les amis, nous racontent des petites histoires, des petites bonnes nouvelles du jour et bien sûr notre fait du jour. Mais le plus important c'est que nous vous balance un petit hit pour mettre ça en bonne vibes après le travail pour qu'ils puissent rendre la maison. Mais sans plus tarder, c'est une nouveauté qui arrive pour vous.

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1: Le Full Énergie continue, on va parler des autistes. Maintenant, Katsai ouvre un nouveau chapitre. Le Guns Band vient de dévoiler un troisième chanson intitulée Wild, un projet composé de 6 titres, dont Animal, le single principal qui a été co-écrit par Ed Sheeran lui-même. On retrouve également Pinky Up, présenté pour la première fois à Coachella cette année, ou encore Tutti Frutti, qui vient avec un nouveau clip. Et l'aventure continue puisque Katsai prépare également son Wild World Tour, une grande tournée internationale qui débutera en septembre. Allo Inaman fans de Katsai parmi nous.

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1: C'est Philippe de Le Full Energy et c'est l'heure de votre bonne nouvelle du jour. Et aujourd'hui, elle vient du pays de Galles. Alors, et c'est une histoire de tortue vraiment extraordinaire. Rossi, une tortue de Kemp's Ridley, l'espèce de tortue marine la plus rare au monde, vient d'être relâchée aujourd'hui même dans l'océan aux loges de Padre Island au Texas. Après un voyage extraordinaire depuis le pays de Galles, Rossi avait été trouvée échouée sur une plage galloise à des milliers de kilomètres de son habitat naturel. Et une équipe de soignants passionnés l'a soignée pendant des mois pour la ramener à la santé. Et aujourd'hui, elle retrouve enfin son océan. C'est pas magnifique ça, les amis? Et c'était votre bonne nouvelle du jour dans le Full Energy. Numéro 1.

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1: On est dans le Full Energy, les amis. 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
1: Et c'est parti pour encore une heure de Le Full Energy. Philippe ici pour vous accompagner jusqu'à 18h, les amis. Dans quelques instants, nous vous venons avec notre fil du jour. Mais sans plus tarder, on balance une nouveauté.
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1: Et c'est l'heure de votre fil du jour dans le Full Énergie heureux. Et aujourd'hui, on a deux histoires qui vont vous faire rire. Alors, premièrement, d'abord, un zoo en Écosse est à la recherche d'un singe macaque japonais qui s'est échappé de son enclos et a été aperçu en train de courir en liberté dans les environs. Imaginez les amis, quand vous pouvez galoper aux alentours, vous trouvez un petit singe qui peut galoper des Yatuban habitants. Ensuite, nous avons une lutte et au même moment, le zoo de Calgary en Alberta a révélé qu'un ourson grizzly d'un an s'était brièvement échappé. Évidemment, les amis, beaucoup, c'était de la semaine que tous les animaux ont décidé de sauver. Donc, ce peut passer une mauvaise journée, pas oublier quelque part. Et dans le monde, c'est la journée encore plus tough.

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1: Encore une vingtaine de minutes à passer ensemble dans le full énergie, les amis. Alors, pour notre astuce bien-être du jour, alors, nous capables mélanger avec une bonne nouvelle. Alors, des scientifiques viennent de confirmer que des parties du grand récif de corail en Australie montrent des signes de légère récupération après des années de blanchissement dévastateur. Et notre leçon bien-être, les amis, cette histoire nous rappelle que la résilience existe partout dans la nature et en nous aussi. Après une journée difficile, après une semaine dure comme le corail, notre corps et notre esprit ont cette capacité extraordinaire de se régénérer. Ce soir, donnez-vous les conditions pour récupérer. Bonne alimentation, sommeil suffisant. Et bien sûr, diminuez un petit peu les temps, le jeu de l'écran. Allez les amis, tout de suite, on balance une nouveauté.
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0: quelques instants, enfin, qui nous en a de quelques instants, Alan?
1: On a le Energy Afterworks.
0: Et ben oui, pour votre dose de divertissement, Alan, après un long débat, quoique la loi travail, tu te mérites.

0: Donc, on se donne rendez-vous demain, même heure, à partir de 16h, pour une nouvelle émission du Full Energy. Dans quelques instants, l'Energy Afterworks.
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1: Et c'est parti pour votre émission de divertissement, le Energy Afterworks, avec les deux zigoteux de service, Philippe et Alan.
2: Bonsoir Alan et bonsoir tout le monde, auditeurs et auditrices qui écoutent-nous en ce moment. Comment ça va Alan?
1: Ça va très très bien. Alors, il y a des gens qui nous écoutent en étant en position assise, ceux qui sont dans leur voiture.
2: Ah, ok.
1: Il y a ceux qui ont les pieds, le gros lipi à la maison. Ça fait plaisir. Il y a du monde, puis moi aujourd'hui dans Fréchier, c'est une grande sécurité.
2: Ah ouais? Ah ouais, tu refais un coucou à Ban?
1: Non, pas besoin.
2: Ok, non, je vais te mettre Logan, joli petit message.
1: Oui, oui, une faisoute coucou, merci de votre fidélité, merci pour votre message. Et maintenant, nous gagnons un message pour Benjamin là. Je vais demander si le Fantasy League de Energy Maurice, est-ce qu'il nous peut loguer nous? Est-ce qu'il nous peut loguer nous, Fantasy League?
2: Mais question bête, ça, une question que vous avez posée. Of course, à l'Ozuka Match Update.
1: Demain matin,
2: quelques jours, oui, notre Fantasy League, P-Log, et justement, Alpha Foot pendant l'émission Alain, Top Blue Match News Football.
1: Oui, on va parler de la Fantasy League et football en général. On aura aussi la rubrique de Philippe.
2: Et nous, on a un zoliti jeu qui peut venir quelques minutes.
1: Et oui, j'ai envie à Luc Banacter.
2: Là, aspirant acteur, comment nous dire. C'est le moment, Elias, une gagne-t-il un disque qui Alain, mon billet, dis-toi.
1: Oui, dis-moi.
2: Aujourd'hui, c'est un jour spécial.
1: Bah, dis-moi tout.
2: C'est un anniversaire.
1: De qui?
2: Eh bien, oui, je connais, nous fait mal l'anniversaire.

0: D'une façon spéciale.
1: Baby, c'est nous, comme
0: ça. Alain, c'est notre ami Gavin Patten qui
2: hey,
0: fait rendre. Oui, dites comment avec Gavin tous les jours avec nous. Dites comment Gavin Patten fait rendre l'âge. Alain, me laisse salaud, toi.
1: Gavin, only for you. Gav, I love you. Non, comment on a me trompe l'émission.
0: Non, te rate. C'est pas l'émission.
1: Allez, Gavin. Happy birthday to you. Happy birthday to you. Happy birthday to you, Gavin. En anglais.

0: 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Hein, 2020, non.
1: Nous coupons en espèces aussi.
0: Exact, mon patron, qui fait que tu es ni mon collègue, tu viens là, tu te fais calim radio, première fois de ce la vie, c'est traumatisé.
1: Qu'est-ce que c'est
0: lui, la Chauffeur Works, les amis, votre émission divertissement ou combat moutier, ça l'est là. Un grand esprit fait un débat.
1: Ouais, fait un débat, les amis. C'est du lundi au vendredi à partir de 18h. Alors, n'oubliez pas, les amis, il y a une nouveauté qui est arrivée dans un instant.
0: Mais normal.
1: Et après, on a un jeu. Et surtout, pas oublier, les amis, aujourd'hui, on parle de quoi?
0: Surtout, nous pécouse, nous t'aimes, parce qu'il y a l'un fake vin, papa.
1: Oui, pour la troisième fois,
0: pour
1: officiellement.
0: Pour la troisième fois, officiellement. Alors là, nous pécouse, un petit peu lourd. Comment tu peux vivre ça, l'expérience? Yes. La troisième fois, ne venez pas comme un premier, hein.
1: Ouais. Nous fait une comparaison hier, nous prenons une comparaison entre premier et troisième enfant. Comment élevez eux?
0: D'ailleurs, je peux me raconter moi ces histoires là.
1: Non. Alors, les amis, on est là pour plaisanter. On aime tout le monde, hein? On aime les enfants.
0: Merci. Mais que tu mettes à mes sondés, c'était de risque.
1: Allez, nous vous dis, sourire, hein?
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1: C'est le Energy After Works avec Alan et Philippe avant qu'ils nous rendent une nouvelle thématique du jour. Alan, une enjeu.
2: Ah ouais, on a un jeu un peu spécial là, les amis. Et à la clé, c'est 2 billets pour aller voir le film de votre choix en grand écran. Au M-Ciné.
1: En creux, tu veux dire une vidéo de cadeau au cinéma. D'accord. Ok. Tu veux une envie déclarée.
2: Et je suis de retour.
1: Alors, Alan, comment on fait? Tu poses une question.
2: Oui.
1: Pareil, MSNJ Energy Maurice.
2: Oui.
1: C'est ça?
2: Après, on fait un petit tirage de saut. Nous contactons les autres.
1: Allez, man. Allez, magnifique. Tiens, bébé, là.
2: Alors, c'est bien simple. Actuellement, c'est Spider-Man qui est à l'affiche. Ok. Alors, la question est la suivante. Dans Spider-Man, Spider-Man en français, l'homme araignée, si vous voulez. Alors, dans le Brand New Day, le film qui fait que c'est là, comment s'appelle le plus grand méchant? C'est un méchant dans quel personnage?
1: Beaucoup de films là, t'es spoilé.
2: Le plus grand méchant. Non, bon, pas spoilé parce que t'es au garage, pas aussi. Tu regardes pas les réponses, c'est fini.
1: Extra ça.
2: Alors, il y a plusieurs méchant alors.
1: Non, quand tu veux dire méchant, tu peux redire. Guy, par exemple, là, tu dis, tu vas te faire méchant, toi. Ça a été méchant là, tu veux dire.
2: Non.
1: Zut alors.
2: Allez, si c'est pas le méchant, on va donner un indice. Quel est l'anti-héros? Le plus grand anti-héros dans. Chaque fois qu'on regarde, tu vas comprendre. Dans Brand New Day de Spider-Man, interprété par Tom Holland. On attend vos réponses, les amis. Et à la clé, 2 billets pour aller voir le film de votre choix. Ouais, puis gagner des billets cadeaux pour le cinéma. Voilà.
1: Merci. Beaucoup. Ouais. Alors, la nouvelle de nous, oui. Thème du jour. Premier enfant, troisième. Comment tu sens-tu, toi, Zoji?
2: Non, mon sens-tu. C'était quand même lundi, c'est normal.
1: L'expérience joue un grand rôle.
2: Mais oui, elle a fait, mon petit. Un enfant, tu connais, ça n'aboie pas, ça pleure. Il ne faut pas s'affoler quand l'enfant pleure. C'est bon, il développe ses poumons, etc. Comment il pleure? Qui fait les pleurer? C'est pas zappé, l'enfant.
1: Ouais, moi, si il commence à zapper, tu te dis, quatre pattes, il galope le plafond et tout, là, tu dis, wow.
2: Alors, la différence, c'est vrai que quand on a le premier, à chaque fois, il fait. Ou bien, il y a un chiguit, tu vas checker, tu prends un lit. Là, le pédiatre m'a dit, il pleurait, laisse-le pleurer un chiguit.
1: Ah ouais?
2: Après, tu prends un lit. Oui, sinon, il connaît quand il fait. Voilà, un petit tips pour mes parents, comment pleurer, pas nous prendre en main, vous gagnez l'habitude de la main.
1: Et là, vous gagnez, ah, oh, mon enfant, il me prend moins un coup de la. Il a un guet ça, guet ça. Et là, écoute.
2: Et c'est là, c'est premier vrai. Là, nous, tu prends troisième là, les slippers un petit peu. Mais toujours voir si l'enfant est en sécurité. Hein.
1: Voilà. Oui, bien sûr. Par contre, je te.
2: Laissez pleurer pendant 4 heures.
1: Exactement. Hein.
2: Et toi, Philippe, d'après toi, quelle différence poignant et entre un premier enfant qui te gagnait et le troisième ou quatrième? Quelle différence, d'après toi?
1: Vous pensez comment tu veux dire l'expérience a joué un grand rôle, non?
2: Exactement. Il dit, ouais, il n'est pas une routine.
1: Il dit, oui. Ah, oui, quand tu dis pas une routine, tu n'es que.
2: Voilà.
1: Et tu te lances. Ah. Oui, je me demande si souvenir babysitting, hein, comme on y a sur go, sous petite.
2: Attends, ça s'appelle comment ta nièce?
1: Hein?
2: Comment elle s'appelle en fait?
1: Ah, il y avait Liane.
2: Liane, on te fait un gros coucou.
1: Non, dis pas, écoute, moi. Imaginez, tu écoutes-moi toute la journée la case qui fait tout mon vécu de moi.
2: Ah, il y a tout près que toi.
1: Ah, oui, il irait ça avec
2: nous. Ah, dis pas, écoute-toi.
1: Ah, c'est mort, mais quand je suis petit, l'enfant. Tu peux sortir le matin, tu n'as tu mets un joli silence, mais tu veux pleurer, tu prends un, tu mets tap. Non, silence neuf, tu mets l'autre, tu n'es
2: plus neuf. Et tu le pire, c'est quoi? Tu dis, ah, les récits fait ce gaz, tu ne pas checker, toi. Quand tu prends, tu gets sur la bouche, il remplit au gilet. Là, tu gets tous les
1: poils. Oh là là!
2: C'est une joie d'avoir les enfants à la maison. N'oubliez pas les amis, il faut les chérir et les protéger. Mais pour tout de suite, on vous balance quelques hits sur Energy Maurice.

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2: Hé, clé. Ça, c'est 2026. Non, annoter les enfants. Okay. Non, annoter mal parents. Ouais. C'est mal parents qui véhiculent nous, là.
3: Ouais, aujourd'hui on parle des enfants, surtout la différence entre premiers enfants et troisièmes enfants, qui veut dire que on avait dit ça d'ailleurs avant.

0: C'est juste qu'ils peuvent nous mettre nous-mêmes dans bonne situation.
1: Oui, dis-moi.
0: Moi, explique-moi ce que tu as fait. Nous mettons dans la situation que les enfants, là, si tranquille, tu peux dormir, tu as envie de prendre lit, quand tu ne prends lit, une gueule colique, etc. Ça, c'est ben, Eric qui nous fait que premiers enfants. Nous pas qu'à trop lit tranquille dans B. Hein.
1: Ouais.
0: Nous envie de prendre lit. Mais attends, qu'avec troisième enfant, là, du moment qu'il est dormi, man, te laisse lit dans ce coin, tu le regardes du pain, parce qu'il te connaît, c'est les bougies, là. Hey, la soirée, c'est fini.
1: T'es déjà fini, là, bien en termes. Mais comment ça s'est passé là?
0: J'ai pas dormi du tout avant de venir travailler. Il y avait JP à la maison hier et il peut te dire que j'ai vraiment pas dormi.
2: Ah là là!
0: Mais toi, tu connais un enfant, c'est troisième enfant, génération des 26 secondes.
1: Vous dites, de quelle façon?
0: Ma fille tenait sa tête juste après la naissance. Il tenait des. Tu sais, je vais mettre la main de côté coupe. Il n'est pas bizarre, il tenait.
1: Hein, qui devait redire?
0: Mais il tenait des enfants, des coups fragiles, etc. C'est des coups tous fragiles.
1: Oh là là.
0: Et deuxièmement, l'IP commence à virer.
1: C'est-à-dire?
0: Pourquoi pour tirer deux ou trois mois, il commence à virer sur le côté. Une semaine après, Motivine commence à virer.
1: L'IP commence à tout tourner.
0: Pas si possible, ouais.
1: Ça dit, vous mangez vite ça.
0: Malheureusement. Parce que vous avez fait très attention, c'est pas que ça fait l'eau à la table.
1: Ouais,
0: et troisièmement, ma fille, là, actuellement, il trappe dès les doigts, là. Il remet lui-même debout, il a un mois, moi.
1: Là, n'est qu'on s'est gavé dans 7 mois, 8 mois.
0: Oh, qui, je sais pas.
1: Qui peut arriver à l'an? Ah oh là là.
0: Et ça, qui souvenir tu
1: as? Oui, il y a un autre mois, là, une bonne comparaison, par exemple, au fur et à mesure que tu babysites, que tu gagnes des enfants. Par exemple, premiers enfants, que tu n'amènes pas. Moi, c'est ce qui commence à jouer en dio, c'est pas ton ami de Jordan. Et tu le glisses, tu peux vivre, que ce monde de la glissade, tu peux glisser, tu as compté Tinizut.
0: Ouais.
1: Tu fais ce quoi, tu peux glisser, tu sais, mais tu peux Tinizut. Mais quand je commence à faire une grande, le deuxième, troisième, tu peux glisser. Tu connais peut-être ce pour glisser à loin de tomber.
0: Oui, ce pour ramener ce jeu, mais ça va.
1: Peut-être elle est si correcte ça. Elle est correcte.
0: Elle est pleurée, elle est en vie grande.
1: Mais c'est anti-con développé.
0: Je me rappelle longtemps, moi, tu me rappelles, moi, si tu es petit, mon PSU, la tête tape avec Rebo, la fenêtre, ça pointe, ouvert. Qui, moi, maman, tu fais
1: Éteindre
0: le soufflé. L'alcool, l'eau, là, moi. Ah, mais tu connais que tu dis, moi, après, ah, je.
1: Aujourd'hui.
0: Ah, mais oui, moi, j'ai mon compte qui. Aujourd'hui, quand il y a un petit gratiné, on a bon affaire scan.
1: Pour pas d'ailleurs. Oui, qualité des œufs pour faire, tu vois, vous guettez.
0: Ouais, c'est incroyable. Non, à ce qui. Je bien que t'es un regret de la sûreté de votre enfant. Hein,
1: ouais. Pour raconter mes définitivement, pas bien une émission de divertissement.
0: On est là pour vous plaisanter, les amis. N'oubliez pas, les enfants sont manettes fragiles physiquement et psychologiquement. Il faut les protéger, vous êtes contents, ce voilà.
1: Exact. Maintenant, c'est vrai, hein. Vaut mieux prévenir que.
0: Guérir, que ça soit. Non,
1: non. Mais c'est vrai, c'est ma longue. T'as le mal de parents, si. Eh, mais l'idée, ça.
0: Oui. Il y a même une grosse, ça. Et on dit merci à nos parents, mais pour tout de suite, on balance une petite nouveauté. Let's go!
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1: Yes, ladies and gentlemen, comme à notre ami Richard dit, du jeu, du feu, du foot, à le faire foot. Alors, nous, expert analyste qui nous a ici, Alan. Alan, qui tu es là pour nous?
2: Grosse affaire.
1: Oh.
2: Un gros transfert.
1: Ok.
2: Oui, en Espagne, Rodri quitte Manchester City pour le FC Barcelone.
1: Et finalement,
2: le Barça récupère donc le Ballon d'Or 2024. Et Manchester City, écoute-moi, récupère environ 60 millions d'euros. Est-ce que Rodri vaut 60 millions d'euros? Là, moi, je pose toi la question.
1: Il est bien prouvé, là. Moi, pas connaissement, c'est vrai, hein, à un moment donné. Et moi, j'ai du besoin. Enfin, mais depuis un époque, je peux gagner ça des balles au prix. Devant qui m'a l'équipe et comment se payer pour vendre jouer à football, surtout.
2: Mais pas oublier,

0: il grimpe jusqu'à 75 millions à cause bonus. S'il y a bon performance, etc.
1: C'est surtout 60 millions raisonnable. Quand tu veux Gizzo, Gizzo. Cinéma, tu lui dis 100 millions.
0: Moi, je suis fait, mais c'est un ballon d'eau, ma. Ouais. 2024, t'es pas loin. À cause de ça, mais est-ce que 60
1: En plus, il fait gagner ce petit Coupe du Monde, là.
0: Bon, bon, c'est. Ouais, bon, c'est trop beau, monsieur.
1: Ouais, mais je me suis dit ça.
0: Parce que c'est tellement efficace,
1: le
0: mec.
1: Je fais comme ça, peut-être, je fais le 80 millions, mais bon.
0: Mais oui, parce que Rodri avait le choix entre, écoute-moi bien, si tu savais, le Real Madrid. Il a choisi le Barcelone et apparemment, il voulait retrouver le soleil, la plage, surtout parce qu'à Manchester, vraiment, il a slapé là-bas.
1: Là-bas, vous êtes solide là-bas.
0: Et oui, et après, et surtout, le club lui permet de jouer sans avoir à défendre contre Arsenal, tout le monde.
1: Allez, c'est... Quoique
0: saison dernière. Tout match de jeu, comment dire, tu mets le compte en finale la fin de saison.
1: Après quelques bons sites ici, moi, pour City, pour pas se faire un stade d'instabilité, non ? Tu sais pas quoi, nouveau entraîneur.
0: C'est comme post-Ferguson, parce que Pep Guardiola était trop fort, trop fort pour l'équipe qu'il avait, je pense.
1: En termes micromanagement, discipline.
0: Il est trop fort, le Pep. Trop fort, le Pep.
1: 10 ans, combien d'années il fait City ? 10 ?
0: Compte 10 ans, tout le monde.
1: 10 ans, tu n'es pas qu'à remplacer du jour au lendemain.
0: Si, t'as un honest look. Allez, on y va. Allez, c'est tout pour le foot. Et sans oublier, on lance à partir de demain notre Fantasy League. Mm-hmm. Alors, dis-moi qu'un peu de qui te pour prendre en Fantasy.
1: Mais encore, on peut réfléchir là, hein, mais vous venez avec moi, la liste aussi bien. Tu
0: vois, demain, on donne notre liste chacun.
1: Of course, mon bat. Salut, chat GPT. Là.
0: Ouais, et ça, c'est bien, bien cher. Hein.
1: Allons,
0: trop cher pour moi. Je sais pas si
1: c'est ça. Mais Alan, on a pris 2000 mangoliens, 1 500 000.
0: C'est bon.
1: Ah là, il est aussi simple que ça.
0: Allez, à vos news, êtes l'équipe type par Facebook Messenger. On va se faire un plaisir de vous dire si ce pial est dans la bonne direction ou pas. Et sans oublier que l'équipe de Energy Maurice, saison dernière pour le Fantasy League, nous fait une la ligue. Et on s'est quand même pas mal défendu sur 1500 personnes. Nous ne sortions dans les 100 premiers. C'est quand même pas mal notre équipe.
1: Ah ouais?
0: Pas mal notre équipe. C'est vrai. Voilà. Et on vous attend, les amis. Et n'oubliez pas que le gagnant de la Fantasy League repartira avec tout plein de cadeaux. Et d'ailleurs, ce jeudi, à partir de 10h30, notre gagnant de la saison dernière sera là. Il va avoir son petit trophée, son petit cadeau, une petite cérémonie. Vous dites, ça va être génial. Tu ne vas pas suivre nos banneries.
1: Je vais faire une petite visite.
0: Exactement. On fait un gros bisou à Antich.
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1: Votre dieu de choc est de retour, les amis, avec Philippe et Alain. Ça va, Philippe?
2: Ça va, Alain, que fais-tu verrier?
1: Non, comme ça.
2: Non, dis-moi.
1: Non, on a beaucoup, on a beaucoup de joie. C'est ma reprise aujourd'hui après 4 semaines.
2: Mmh.
1: Et je me sens débordé d'énergie. Voilà, c'est un peu ça.
2: La. Pourquoi nous avons fait une compétition un jour, hein?
1: C'est dis-moi qui fait jingle énergie mieux.

0: du de la porte derrière.
1: Wow.
2: De toute personne va pas subir.
1: Moi, je ne vais pas subir.
2: Alors, Alan, qui nous est pendant cette heure.
1: Mais on aura la rubrique de Philippe qui arrive dans 10 minutes.
2: Ah ouais.
1: Of course, les amis, écoute, Philippe, illumine-nous de son intelligence.
2: Pas pour mais aussi.
1: Tout à fait. Et après, on va parler encore une fois de la disparité entre comment se traite un premier-né avec un enfant pour la troisième fois.
2: Quoi, ah ouais.
1: Yes.
2: Ouais, c'est vrai, c'est ça notre thème.
1: Ah ouais, t'es-tu là pour les dans les bichous ou pas?
2: Mais oui, moi je suis là. D'ailleurs, Alain, qui est mieux placé pour donner un conseil parental, ouais, tiens, ou parenteux, ou parentête?
1: Surtout toi, je suis très bien placé.
2: Ça mieux placé pour les deux conseils, les deux troisièmes enfants, pour tous les amis.
1: Et Fabien nous a fait un disclaimer, on est là pour plaisanter les amis, on aime tous les enfants, il faut traiter tous les enfants.
2: Mais
1: égal.
2: Apprendre nos conseils avec un petit pincé de... Comment le dire?
1: Avec des pincettes, c'est tout.
2: Avec un petit pincé de citron.
1: Hein? Et oui, c'est un plaisir. Et franchement, moi, je suis de retour là. Comment, avec une petite question, comment c'était avec JP pendant 4 semaines sans moi?
2: Adieu, pas facile, mon bizarre, ce bandialou pas connu.
1: Et là, tu m'aimais dans la main, hein? Ça va, genre.
2: Et de les zénis. Ah, tu te connais zénis. Qui ça fait?
1: Non.
2: Qui t'a assis? Zénis. Je. Aïe, tu connais toi.
1: Non, on revient à CGP hein, qui était là pendant mon absence. Ah. Gros bisous. Parce que tu sais, il me disait la même chose sur toi.
2: Vous connaissez,
1: moi. Vous pouvez faire une blague à la con à ce Philippe-là. Hein.
2: Tu connais qui m'a fait le clou du dos, tu vas aller mettre la lumière. Là. Ah, qui l'a acheté une. Ah, bon vieux.
1: Ah, voilà les amis. Allez, on y va avec une nouveauté sur Énergie Maurice.
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1: Et c'est parti pour la rubrique de Monsieur Je sais tout, hyper intelligent. C'est un honneur pour moi de l'introduire à la radio, bien sûr.

0: Ah, tu nous as fait de la voix comme un chat de nez parce qu'à chaque fois, il te. Tu fais de mal faire bousculer atteindre ce moment-là que tu répètes ce qu'il dit.
1: Eh, du moins, pénitence, mon premier jour, demain.
0: Allez, Alan, tu connais comment l'envie cause, tu connais comment vous passionnez pour les animaux.
1: Oui, les animaux.
0: Tu me l'envie cause le kobo.
1: Ok.
0: Pas sa camarade en classe qui ne t'appelle kobo, mais.
1: Ben, c'est qui est joué dans la compagnie. Non.
0: Coucou d'ailleurs à tout le monde, aux oiseaux. Alors, Alan, est-ce que tu connais, d'accord? Un kobo, quand il découvrait. Moi, je trouve ça très fascinant. Tu connais, mon kobo, c'est un bon mémoire, je gode dans soi. Comment on a dit Comment je veux dire? Alors, mon kobo, c'était quand un. Je trouve un an de qui. Comment on pas envie de dire un mot.
1: Ouais, sans vie.
0: Qui sans vie, là. Je vais pas envoler tout de suite, hein. Ah, oui, au contraire. Au contraire, tu es capable de tout.
1: Dans un mot, pas en voulant.
0: Non, on va viser souvent comme un autre. Okay, ouais. Alors, Alan, man kobo, là, tu es capable de rassembler ceux de tout l'écho, là. Eh bien, oui, moi, je suis choqué pas ça. Et je pousse un grand cri.
1: Ah, ouais, comment tu fais pleurer?
0: Non, vas-y, ouais, exactement, quand tu me fais là.
1: Écoute, je commence la chose.
0: Welcome to love! Et par contre, je pousse un grand cri et que observe ça à l'écho là. Ils vont se pendant une longue minute. Et man scientifique, scientiste, une bien intriguée pendant des années. Écoute, récemment, man chercheur dans l'université de Washington, je t'ai montré qu'il s'est man assemblé. Ou man regroupement là, excuse-moi. C'est un genre de funérailles, mais il n'est pas juste. Depuis qu'il n'est pas juste un funérailles, quand je vais crier. Ouais. Ah ouais. Donc, sorry, il va ressembler à Kobo. Mais au fait, tu peux faire l'enquête. Hey, comment il mort? Comment il mort? Tu comprends? Et finalement, c'est ça. Allô, Banco, vous pouvez inspecter ça là pour découvrir qu'il y avait qui pourrait dater, qui ne fait ça. Et virtuellement, là, je mémorise ma information. Écoute, ensuite, un jour, Alan, toi, tu grappes, moi aussi, tu te un kobo, et Nick Logan, tu as fait une big toi de la tête.
1: Ah ouais?
0: C'est peut-être, tu as une fête, tu dois souvent, parce que je dis kobo, quand même, Maurice Mann, ça fait jusqu'à 20 ans.
1: Ah là.
0: Alors, quand je te un kobo dans le jardin, comment tu veux dire, à gauche, à droite, là-bas, là, les amis, par vous, rouge.
1: Ouais, je brasse.
0: Parfait, si par quoi, parce qu'il m'a la voix à peine.
1: Rien à voir avec moi, mon billet qui m'a demandé grand matin, moi.
0: Mais ben là, je te rappelle là-bas. C'est fou, hein?
1: C'est fou, merci beaucoup, Philippe. On retrouve Philippe demain à partir de 19h20, tapante, pour une nouvelle rubrique.

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1: C'est l'Énergie After Work avec Alan et Philippe pour une vingtaine de minutes. Parce qu'on se rompe, les amis. Nous vous fait chaque minute compter comment nous pétir. Alors, Alan, nous t'aimes du jour chez Nespékeuse. Donc, premier enfant, versus troisième enfant. Mais avant ça, Alan.
2: Oui.
1: Tu te rappelles à l'époque que je me suis fait une blague débile, une blague pour oncle.
2: Ouais.
1: Moi, mon papa est trop fait une blague pour oncle. C'est une enfant qui m'a fait pose comme dans la salle de bain ou dans la toilette.
2: Ouais.
1: Au lieu de me compte mort en bas, mais me pose moi une question.
2: Oui, genre.

0: Et me pose moi une question, d'accord?
1: Ouais.
0: Et me pensez la phrase d'histoire qui peut une réponse.
1: Ouais, c'est quoi? C'est quoi ta question?
0: Alors, m'a fait comment tu m'aurais tout, moi dans un scénario, un jour que m'a vu affecté.
1: Oui.
0: M'a pas trouvé. Fait comment j'ai affecté, m'a pas trouvé.
1: Désolé, t'as pas trouvé.
0: Désolé, m'a pas trouvé. Mais fais comment tu peux expliquer-moi quelque chose, d'accord?
1: Ouais.
0: Ouais. Tu veux de vérifier.
1: Vas-y.
0: Non, mais fais comment je te peux expliquer moi quelque chose. Est-ce qu'il est capable de dire qu'à travers tes explications, tu peux aider moi trouve mieux. Laisse tomber, mon
1: côté. Non, vous connaissez, mais.
0: Tu sais, mais.
1: Cette blague est tellement pourrie.
0: Ah là là, vous essayez, vous essayez.
1: Mais c'est hyper pourri.
0: Non, c'est une question, mais vrai. Hein? Mais vrai, non.
1: C'est vrai.
0: C'est vrai ce qui.
1: À travers ton explication, pour mieux voir. Non,
0: pour mieux voir, exactement. Voir, ouais.
1: Pourquoi?
0: Me pas connu, mais voilà. Alors, Alan, ouais, reviens.
1: Compte-moi pour ta toilette, frère.
0: Écoute, c'est mieux, non, c'est mieux. Parce qu'à l'oncle, là, Alan, tu veux. Alan, comment t'as fait? Tu connais qui m'a le plante plus effrayant dans la forêt?
1: Plante plus effrayant. Attends. Effrayant dans la forêt.
0: Je
1: sais qu'il est content, il est content.
0: Il est tellement bon.
1: Philippe, non, je ne sais pas.
0: Hein?
1: Je ne sais pas, non.
0: C'est simple, c'est un plant capé. Bon, bouh. C'est nul là.
1: Et on avait ça, les blagues de tonton, les amis. Si c'était une blague comme ça, PSD.
0: Mais revenons, c'est Alain, puis nous refine de nous. Ouais. Vous nous revenez de nous thématique. Jour.
1: Ouais.
0: Genre.
1: Donc, on parle.
0: Papa.
1: Comment tu dis mon reprend après ça?
0: Vous pas connu? Donc, Alan, papa, Alan, toi, pour nous parler de ta qui peut écouter, quelle différence tu as trouvé ta première fois
1: en. Allez, moi, je fais une blague, c'est attends.
0: Le thème, là. Style de jeu de bagarre pour moi briller.
1: Le thème, là, on a rien à battre.
0: Allez, donc.
1: Qui fait, hein? Écoute-moi bien. Qui fait un escargot traverse ses mains pendant qu'il est dans la pluie.
0: Aïe, vous m'avez reconnu.
1: Allez, réfléchis, yeah. Deux secondes au moins.
0: Parce que glisser.
1: Faut y aller le côté, moi.
0: Chut. Et tu es capable de mieux, tu es capable de développer des affaires scientifiques.
1: Hein? Mais.
0: Oh là là.
1: Tu aimes depuis que je me raconte.
0: Tu connais moi une savante, une piège, moi, avec ça, parce que je suis pour réfléchir, non? Mon petit bon affaire scientifique.
1: Faut pas réfléchir. Et après, une blague toute pourrie, moi, je fais tout le temps.
0: Je veux faire. Mais tu penses que c'est des enfants?
1: Non.
0: Allez, dis-moi.
1: Un jour, tu as un stromf.
0: Tu vois, là. Ça va bien.
1: Un dipé mossé. Ok. Un côté tombé et il s'est fait un bleu.
0: Chut. Hey. Ça là c'est bien. Ça m'a fait tout à tout l'heure. Ça te demande son faux pendant qu'il était papa.
1: Allez,
0: tu gagnes la gamme. Dis-moi.
1: Comment un Mexicain dit à ce. Quand il est beaucoup dans la salle.
0: Comment un Mexicain. Tu vas avoir quel problème là?
1: Non.
0: Faut pas gagner.
1: C'est ça.
0: Eh, papa, pas mal. Ah, vous m'avez dit que pas tant, des lignes de salsa.
1: Ouais, hein? Ça.
0: Ah, les amis.
1: Voilà, on a fait
0: n'importe quoi.
1: Vous êtes des blagues pourries. Voilà, c'était pour vous faire rire. Alors, les blagues, déjà, il y a pas de blagues là, bon, oui, c'est ce qu'on appelle des dad jokes.
0: Oui, vous êtes, si tu es un scientifique, c'est ça, une blague là, pas comique, mais les titis, man, proti de tout cerveau.
1: Ouais. Comment on appelle. Allez,
0: toujours, allez, vas-y.
1: Comment on appelle l'ami du feu?
0: Ami feu?
1: Non.
0: Mi feu?
1: Le pote au feu.
0: Ah, je suis. Hey, dis-moi, faut comme il est. T'as besoin de comment tu veux vivre ça, moi, tu dis, attends.
1: Man,
0: this is my moment. Non, guys.
1: Tu as commencé, man.
0: Girls, step out.
1: Voilà, moi, je vais vous résoudre avec nous, vous autres, et on y va.

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1: Les amis, it's time to say goodbye. C'est la fin du Energy Afterworks aujourd'hui. Nous passons un très bon moment ensemble, même si nous causons un thème qui n'est pas nous manqueuse du thème. Alan, quelques mots, tu nous fais un comeback, nous, après un mois de congé de paternité.
2: Ouais, là, moi, je suis en feu, là. Je suis fou, là. Là. Ouais,
1: comment tu as trouvé congé de paternité? Un an, bien encore plus, quoi.
2: Non, c'est bon, là. 2 semaines, c'est bon, là. C'est 4 semaines, mais 2 semaines, ça va. Franchement, ouais, ça va.
1: Aïe, quel comédien toi.
2: Je t'assure, je suis sûr que les papas seront d'accord avec
1: toi. Vous êtes, allez, bon, vous avez une travail.
2: Auparavant, quand mon premier enfant, c'était 5 jours.
1: Ah ouais,
2: 5 jours d'affilée, c'était
1: pour
2: tout le week-end.
1: Mais parce que papa qui pour faire. Fais non, oui.
2: En vrai,
1: ouais. Ouais, parce que vous ne voyez pas qu'on voit qui te bébé. Tu commences à dire, dis-moi le sentier qui par contre, mais peut faire beaucoup.
2: Mais mon thème, il me manque quoi, sinon Pokémon. C'était fun.
1: On était à l'émission de divertissement, les amis. Monsieur Aline, bien contribué.
2: Mais of course, je suis papa, je suis très content d'ailleurs.
1: Ouais, parce que t'es le radieux là, tu ouais. Viens pas dire l'inverse. Alain, quelques petits mots, un petit mot de la fin pour tous les parents qui peuvent écouter.
2: Écoute, chers parents, il n'y a pas vraiment de mode d'emploi. Elle nous a fait que mon cas conseille de maman surtout. Quand je vous rencontrer famille, j'ai dit non, de faire comme ça. Je prends dans le propre instinct maternel. Suivez l'instinct maternel.
1: Ceci, papa.
2: Suivez l'instinct paternel. Le truc, c'est qu'il prend conseil qu'ils ont l'air avec Jimoun. Faut pas Jimoun un peu zut ça.
1: Oh.
2: C'est zut qui élève les enfants là et personne d'autre. Voilà. Ça, c'est très, très important.
1: Merci beaucoup, Alan, pour sa ban amour.
2: Ah oui, t'es pas habitué à me demander ça.
1: Ouais. Allez, les amis, dans quelques instants, c'est Énergie Intime. Et nous, se revoit demain à 18h pour une nouvelle émission du Energy Afterworks.
2: Allez, ciao, ciao. Et n'oubliez pas que c'est grâce à vous qu'on existe.
1: Salut, Nora.
2: Ciao, ciao.

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